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1: Bravo.
0: Qu'on n'a pas raconté notre histoire. Mais histoire ça, Libamou Junior, bon bagay. 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C'est celle tropicale qui a fait ça. On met un, deux, trois, qu'on fait devant nous. Regardez-nous. Qu'on va me tomber. Qu'on va me tomber. Alors ça va me dire nous là, sans question de compas, compas, compas, compas. 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
0: Bon. 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

0: Bon.
1: Et qu'on y a nous va le fêter avec Maître Yvon. 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

0: premier jazz qui est lancé qu'on va monter. Et nous connaissons aussi son question de combat. Mais faut pas oublier que dans tout pays, il y a des copains, des Tsing-Tsing, des Kekal, Machiavel, Mamba. Mais pas oublier, au Cap-Haïtien, la Kainou, il y a deux styles de copains. 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
1: copains aussi.
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0: Pas songer, oublié. 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
2: Bon. Pendant qu'on va marcher comme ça. 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

0: Bon. Pendant qu'on va marcher comme ça, regardez bien, oui. Si vous voulez aller à Tichéria, mettez là. 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
1: Là, on voit aussi ça marcher. 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Hein?
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0: comment ça?
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0: 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Pendant qu'on va marcher comme ça, supposons que t'as la famille Damas, côté nous, la lumière a éclairé, faut tirer dessus. Par rapport à ça, on va passer en bas. Alors, t'as dit Samuel positif, l'ex